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1: Son 22 horas, 30 minutos.
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1: 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Son las 8 de la mañana, 30 minutos.
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Salut toute équipe là, auditeur, auditrice actuellement, mais comment situation t'en présenté dans Caraïbes Black sous Atlantique là pour aujourd'hui dimanche qui c'est 11 octobre 2026. Nous avons évolué dans un environnement qui gagne humidité par rapport avec situation en altitude qui a développé et humidité a continué à augmenter, ça pourra faciliter l'activité la pluie faible, beaucoup de la pluie dans centre, Grand Anse, la Tibonite avec l'ouest. Pour Port-au-Prince, à zone qui entoure mieux, mais des possibilités pour Port-au-Prince même recevoir activité là plus tôt. Pour la mer, assez prudence, côte nord, côte Flagonave, à côte sud. Soleil là, lui-même levé à 6h42, l'a couché à 6h33 pour lever demain matin à 6h44 minutes. Température, il y a du récolte entre 34 à 36 degrés Celsius en moyenne. Il a tombé dans la nuit là. Entre 20 à 24 degrés Celsius en moyenne. 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
2: Las 9 de la mañana, 50 minutos.

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